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4: Salut à tous et bienvenue au palmarès local de la semaine, ici Mimo Gauthier à l'animation pour la prochaine demi-heure de découvertes musicales. Cette semaine, c'est l'artiste hip-hop Emma Beko qui s'ajoute à nos palmarès avec son plus récent album Cicada paru le 7 mai dernier. Et sans plus tarder, voici le top 10 local. En 10e position, I'm a Memory de Emma Beko.

écoutez le palmarès local sur les ondes de Chiz 94.3. En septième position, Je tombe de Tabby Yosha.

palmarès local sur les ondes de Chiz 94.3. En quatrième position, Dans de lait, de Le Belladone.

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3: Salut les fous! Vous écoutez Pankorama, je m'appelle Jessica Kelly, votre DJ pour la prochaine heure. On commence avec une chanson du groupe Les Shirley qui sera sur leur prochain album prévu pour le 25 septembre. Voici Player 2 à Chiz 94.3.

de Wine Lips, prochain album qui va sortir le 28 août, TV Dinner. Et là, on écoute tout de suite Grimmskank.

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meilleur punk. Je vous mets des tas de nouveautés, comme on a joué plus tôt à l'émission. On a entendu une nouveauté de Smash Mouth. Et oui, le groupe... dans le film Shrek qu'on connaît tous, sort un nouvel album prochainement, je vous dis la date exacte, le 12 août, l'album Mercury Comet qui sera sur toutes les plateformes. Aussi, plus tôt, on a entendu Grimmskunk et plus tard à l'émission, je vous mets du Groovy Aardvark. Les deux groupes vont être Ils vont être ensemble sur la scène ce soir au Festival de Lévis. C'est vraiment une super belle occasion pour ces deux groupes-là. En fait, c'est Vincent Peake, le chanteur et bassiste du groupe de Groovy Aardvark, qui est d'ailleurs aussi le bassiste du groupe Grimmskunk. Ça risque d'être un show incroyable au Festival de Lévis ce soir. On poursuit toujours en musique. Feels Like Home. Bonne écoute, les punks. Et... bon vendredi. Montez le son. Let's go!

Vous venez d'entendre une dernière sortie, la dernière sortie de Hip Shot, le groupe de Québec City, yeah, de notre ville, sur les ondes de Chiz 94.3. Vous écoutez l'émission Punkorama. Juste avant, on a entendu du Groovy Aardvark, c'est excellent. Eh bien, les deux groupes, si vous voulez aller les voir, ils vont être du côté du Festival de Lévis. Ce soir, Groovy Aardvark, il va être sur scène avec Grim Skunk. Juste avant ces deux groupes-là, c'est le groupe Taxi Girls. Je vais vous en jouer plus tard à l'émission. Et la finale, Papa Roach, qui va clore cette soirée, la soirée de ce soir au Festival. Samedi, demain, Hip Shot, la chanson qu'on vient d'entendre. Angine de poitrine, let's go! Et Vulgaire Machin. Et The Offspring, le groupe classique qu'on connaît depuis notre tendre adolescence. Alors, je vous invite à aller au Festival de Lévis. Ça va être incroyable. C'est très punk, ces deux soirées. Punk, rock. Et j'imagine qu'on va se voir dans le pit. Vous écoutez Punkorama? C'est vendredi.

0: voici un petit aperçu que vous allez attendre après la pause. Je voulais vous faire un petit tease. Alors, restez là pour écouter la dernière nouveauté de Mayday Parade, Sweet Sad Sugar. Courte pause et on revient.
1: Éternel est parfait néanmoins.

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d'entendre Tribute du groupe Pace, groupe montréalais, avec Roxane Izone. Excellente chanson. Vous venez d'entendre ça sur Chiz 94.3 à l'émission Punkorama. Je me présente Jess Kelly. Si vous venez tout juste d'arriver, eh bien, je vous invite à écouter le balado sur le site de chiz.ca. Tous les vendredis, je vous mets du bon punk de capoté, de malade et incroyable, bien sûr. Je vous mets beaucoup, beaucoup, beaucoup, beaucoup de nouveautés. J'adore découvrir les nouvelles sorties du vendredi et les nouvelles sorties de la semaine aussi, là, pas juste de la journée de vendredi, et de vous les partager. Ça me fait plaisir, j'adore faire ça et j'espère que vous appréciez tout autant. Mais aussi, il n'y a pas juste des nouveautés, il y a des classiques qu'on aime puis qu'on aime réécouter, comme les deux prochaines chansons. Je vous joue du Vulgaire Machin. Après ça, je vous mets du No Use for a Name. Ma programmation aujourd'hui était inspirée du Festival de Lévis qui est très punk cette année. Je trouve que la journée d'aujourd'hui avec Taxi Girls, Grimmskunk et Groovy Artwork, Papa Roach, demain Hip Shot, Angine de Poitrine, Vulgaire Machin et The Offspring, ça va être c'est une édition vraiment géniale, vraiment là, bravo au Festival de Lévis. Et bien sûr, Vulgaire Machin à être un comme de l'album Compter les corps. J'hésite toujours quelle chanson mettre. Il y en a tellement des bonnes sur tous leurs albums. Et d'ailleurs, je vous invite à écouter leur dernier album qui est très, très bon de A à Z. Mais j'avais goût d'écouter une vieille chanson, si on peut dire ça comme ça. Et bien sûr, après, No Use for a Name, un classique qu'on ne pourra plus jamais vraiment réentendre de nouveautés d'eux autres. Et on termine l'émission avec Taxi Girls. Comme je viens de vous dire, elles vont être du côté du Festival de Lévis. Vulgaire Machin! 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Bon vendredi, bon festival et bonne écoute.

0: groupe Taxi Girl qui vont être du côté du Festival Lévis ce soir. Je vous répète la programmation, c'est très punk à soir et demain, vendredi, aujourd'hui, Taxi Girls, Grimmskunky Groovy Artwork et pour terminer, Papa Roach, samedi, Hip Shot, Angine de poitrine, Vulgaire Machin et des Hotspring du côté du Festival Lévis. Et la semaine prochaine, qu'est-ce qui se passe? Eh bien, la semaine prochaine, c'est Rock la Cause du côté de Victoriaville. Programmation incroyable, je vous invite à aller voir sur leur site rocklacause.com. Vous allez voir tous les groupes qui vont y être la semaine prochaine. Et d'ailleurs, ça va probablement inspirer ma playlist que je vais vous jouer vendredi prochain. Vous étiez à l'écoute de Punkorama. Je suis avec vous tous les vendredis à partir de 11h et ça se termine toujours à midi. Oui, oui, toute bonne chose à une fin, comme on dit. Mais, inquiétez-vous pas, je suis là vendredi prochain et je vous invite à vivre votre vie comme si vous en aviez seulement une. Bye-bye!
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6: Bonjour à tous et bienvenue dans Le Détour sur les ondes de Schiste 94.3 FM. Comme toujours, j'espère que vous allez bien. Et puisqu'aujourd'hui on a une grosse émission, je vais couper l'intro dès maintenant et on va plonger directement dans le sujet, qui est la continuation de notre série sur l'histoire de la guerre froide. Au dernier épisode, en fait, nous avions vu comment une alliance de circonstances entre les États-Unis et l'Union soviétique s'était progressivement transformée en profonde méfiance. Et on avait aussi assisté à la naissance de l'arme nucléaire avec Trinity et à la division, aux premières divisions de l'Europe et donc aux premiers signes d'un monde qui s'apprêtait à changer profondément. Et donc, sans plus tarder, on va commencer la deuxième partie et j'aimerais vous proposer, comme pour la première émission, une petite scène pour vous mettre en contexte. Nous sommes à l'été 1945, la guerre est terminée. L'Allemagne nazie vient de capituler. Et partout en Europe, les combats cessent progressivement. Les villes sont en ruine, des millions de personnes tentent de retrouver une vie normale, mais pour beaucoup, la paix semble enfin revenue. Mais dans un bureau des services de renseignement américains, un homme observe déjà la situation d'un tout autre regard. Son nom, Alan Dulles. À l'époque, cet homme est pratiquement inconnu. Pourtant, il va devenir au cours des décennies suivantes un des personnages les plus influents de notre récit. En fait, depuis plusieurs années, Dulles travaille pour l'OSS, le principal service de renseignement américain de l'époque, où il dirige les opérations menées depuis son bureau en Suisse. Sa mission est simple. Durant la guerre, il doit recueillir des informations sur l'Allemagne nazie, coordonner des activités de renseignement et maintenir des contacts avec différents acteurs. Mais à l'été 1945, la guerre est terminée. Sa mission doit maintenant évoluer. Son regard n'est plus simplement dirigé vers Berlin, mais il commence de plus en plus à se diriger vers Moscou. Parce que c'est une nouvelle course qui est en train de commencer. Pas une course qui concerne des territoires, ni des armées, mais une course qui concerne des hommes, des individus. À travers l'Allemagne, en ruine, des équipes d'Américains parcourent de nombreux laboratoires, universités, centres de recherche et même des installations militaires. Toutes ces recherches ont un seul but, retrouver les scientifiques allemands ayant travaillé sur les programmes technologiques les plus avancés du Troisième Reich. Parmi eux, on retrouve des ingénieurs spécialisés dans les fusées, des physiciens nucléaires, des chimistes, des experts en aéronautique et plus encore. Quelques mois plus tôt, ces mêmes scientifiques mettaient tout leur savoir au service et à la gloire de l'Allemagne nazie, mais aujourd'hui, c'est les Américains, leur ancien ennemi, qui cognent à leur porte. Bien entendu, cette opération porte un nom. C'est l'opération Paperclip. Au total, l'opération Paperclip, c'est plus de 1600 scientifiques, ingénieurs et techniciens allemands qui vont rejoindre les États-Unis au cours des années suivantes. Parmi les plus célèbres qui font partie de cette bande, on peut sans nul doute nommer Werner von Braun, l'ingénieur qui a créé les missiles V2 allemands lors de la Deuxième Guerre mondiale. Mais ce dernier va surtout participer quelques années plus tard au développement du programme spatial américain et donc de la fusée Saturn V, qui, on va le voir plus tard dans notre récit, aura un certain succès. Mais pourquoi une telle opération? pourquoi est-ce que les États-Unis recherchent à engager d'anciens scientifiques qui, je le rappelle, travaillaient pour le régime nazi, là? Ben, la réponse est assez simple pour les responsables américains. C'est pas les États-Unis qui le font, c'est l'URSS qui va le faire. Parce qu'en effet, dans les mêmes décombres allemandes, les Soviétiques lancent une opération pratiquement identique. Et cette dernière va récupérer plus de 2500 spécialistes allemands en tout genre. On aperçoit donc une nouvelle compétition émerger entre les deux camps qui refuse de laisser ses connaissances tomber entre les mains de l'autre camp. C'est tout simplement inadmissible. Et quelques mois plus tôt, les Alliés combattaient ensemble pour vaincre Hitler, mais désormais, commencent déjà à se disputer les ressources, ou plutôt, dans ce cas-ci, les cerveaux, qui pourraient leur donner un avantage sur leur ancien partenaire. La Seconde Guerre mondiale est bel et bien terminée, mais la logique de la guerre froide est déjà à l'œuvre et bien en place. Dans le premier épisode, comme je l'ai dit, on a vu comment les bases de cette rivalité s'étaient progressivement mises en place entre 1938 et 1946. Alors aujourd'hui, on va voir comment cette méfiance cesse d'être une simple conséquence de la Seconde Guerre mondiale pour devenir un véritable système international. Plus précisément, on va voir comment la doctrine Truman vient bouleverser la politique américaine, comment le plan Marshall divise l'Europe, comment Berlin devient concrètement le berceau de la guerre froide, et plus encore. En quelques années seulement, le monde va cesser d'être celui des alliés victorieux. Il va devenir un monde divisé en deux blocs. Donc, sans plus attendre, reprenons notre récit. En 1947, la Seconde Guerre mondiale est terminée depuis maintenant 2 ans. Par contre, l'Europe, elle, tente toujours de se relever. Des villes entières sont détruites, des infrastructures sont à reconstruire, les économies sont épuisées, et partout sur le continent, les gouvernements doivent bien évidemment composer avec les conséquences de la guerre. De plus en plus, la pauvreté, les pénuries alimentaires et des profondes instabilités politiques voient le jour. Dans plusieurs pays, cette situation vient favoriser la montée de mouvements dits révolutionnaires. Et parmi eux, eh bien, on voit de nombreux partis communistes qui vont gagner progressivement de plus en plus d'influence. Bien évidemment, de l'autre côté de l'Atlantique, à Washington, cette évolution et l'apparition de ces partis est vue de manière très préoccupante. Mais à ce moment-là, il y a une question qui demeure. Est-ce que les États-Unis doivent réellement intervenir dans les affaires européennes? En fait, cette question va rapidement avoir une réponse concrète, et cette réponse concrète va apparaître nulle autre qu'en Grèce. En fait, depuis la fin de l'occupation allemande, la Grèce se trouve plongée dans une violente guerre civile. D'un côté, on a le gouvernement monarchiste, soutenu par le Royaume-Uni. Petit fait cocasse, le prince Philippe de la famille royale grecque deviendra même le mari de la princesse de Galles, une certaine Élisabeth. Mais de l'autre côté, on retrouve une multitude de groupes communistes qui bénéficient d'un soutien provenant notamment de la Yougoslavie, de l'Albanie et de la Bulgarie. Au même moment, un peu plus à l'est, une autre crise attire l'attention des Américains. C'est la Turquie. L'Union soviétique exerce une pression croissante dans ce pays afin d'obtenir davantage d'influence sur les détroits maritimes que sont le Bosphore et les Dardanelles. Ces deux passages maritimes sont d'une grande importance stratégique, car, encore aujourd'hui, ce sont les seuls passages maritimes qui permettent à la flotte soviétique et aujourd'hui à la flotte russe de sortir de la mer Noire et d'accéder à la Méditerranée. Et donc, pour Moscou, leur contrôle représente un enjeu majeur. Mais bien évidemment, pour Washington, tout intérêt soviétique devient un signal inquiétant. En fait, comme on vient juste de l'évoquer, c'était principalement les Britanniques qui, jusqu'ici, soutenaient la Grèce et la Turquie. En revanche, la réalité change beaucoup en 1947. L'Empire britannique, le grand empire dont le soleil ne se couche jamais, n'est plus dans sa forme d'avant-guerre. La victoire de 1945 a eu un coût immense pour le royaume, et donc, il se retrouve lourdement endetté. Son économie est affaiblie, permet de constater que Londres ne possède plus les moyens financiers nécessaires pour maintenir son influence partout dans le monde comme elle le faisait avant. Et donc, le 21 février 1947, le gouvernement britannique informe officiellement Washington qu'il ne peut plus continuer à soutenir la Grèce ni la Turquie. Entre les lignes, on comprend que si personne, et idéalement les États-Unis, ne prennent le relais sur les dossiers de la Grèce et de la Turquie, eh bien, l'absence britannique risque de faire tomber ces deux pays en plein dans les mains des Soviétiques. Pour le président Truman, la situation ne concerne pas juste le cas grec et turc. Elle vient poser une question fondamentale qui va de suite. Quel rôle les États-Unis doivent-ils désormais jouer dans le monde? Le 12 mars 1947, Truman se présente devant le Congrès américain. Dans un discours devenu célèbre, il affirme que les États-Unis se doivent de soutenir les peuples libres qui résistent aux tentatives de domination, qu'elles proviennent de minorités armées ou de pressions extérieures. Vous l'aurez bien entendu deviné, derrière cette formule, disons, assez générale et assez bancale, se cache en fait une rupture majeure pour la politique américaine. Il faut comprendre que, à cette époque et durant la grande partie de son histoire, les États-Unis ont surtout privilégié une politique isolationniste ou du moins relativement isolationniste. Ils intervenaient, dans la plupart du temps, que lorsque leurs intérêts directs étaient menacés. Mais désormais, ils affirment très clairement être prêts à intervenir partout où ils estiment que l'expansion du communisme représente une menace. C'est l'entièreté de la politique étrangère américaine qui vient de changer de nature. En fait, pour la première fois, les États-Unis acceptent l'idée que leur sécurité dépend aussi de ce qui se passe à l'autre bout du globe. On peut voir la naissance des shérifs du monde. Et cette nouvelle stratégie vient pas de nulle part et on la doit pas au hasard non plus. En fait, elle s'est développée quelques mois auparavant, due à un diplomate américain qui était en poste à Moscou, un certain George Kennan. Ce George Kennan va envoyer à Washington un document qui va devenir très célèbre, le Long Telegram, le télégramme long. Dans ce texte, Kennan décrit l'Union soviétique comme une puissance idéologique, mais aussi comme une puissance expansionniste. Et donc, pour lui, l'URSS était convaincue que le conflit avec le monde capitaliste est inévitable. Par contre, il lance aussi un avertissement aux États-Unis. Les États-Unis ne doivent pas chercher une guerre directe avec les Rouges de Moscou. Mais il ne va pas se contenter de simplement les avertir de la sorte. Il va y rajouter un astérisque assez important. Kennan indique que les États-Unis, même s'ils ne doivent pas rentrer en contact direct, doivent absolument tout faire pour empêcher toute nouvelle expansion de l'influence soviétique. Et bien entendu, cette stratégie va porter un nom. On l'appelle le containment, ou, en français, la politique d'endiguement. La politique d'endiguement n'a pas vraiment pour objectif de renverser le communisme là où il existe déjà. Pour ça, tous les experts et tous les responsables américains s'en rendent compte, il est trop tard. Mais elle cherche plutôt à empêcher qu'il continue de s'étendre. C'est pendant près de 40 ans, c'est cette politique-là qui va devenir le fil conducteur principal de la politique étrangère américaine. Mais pour mener une telle stratégie, les États-Unis vont avoir besoin de nouveaux outils. Des outils qui vont leur permettre d'observer, d'anticiper, d'influencer, de déstabiliser. Mais je vous rappelle, ces outils-là ne doivent pas chercher à entrer en contact armé direct avec l'URSS. Donc ces outils-là doivent être, disons, discrets. Et c'est donc le 18 septembre 1947 qu'entre officiellement en fonction une nouvelle agence fédérale américaine. L'agence centrale du renseignement, ou en anglais le Central Intelligence Agency, qui est bien plus connue sous ses initiales de CIA. La CIA a pour mission une mission très simple, en fait. Sur papier, l'organisation sert à centraliser le renseignement américain et fournir au gouvernement les informations nécessaires pour répondre aux défis de cette nouvelle rivalité avec l'Union soviétique. Par contre, son rôle va au fil des années grandement dépasser la simple collecte d'informations. Mais ça, on va avoir largement l'occasion d'en discuter dans les épisodes prochains. Donc, on voit qu'en quelques mois seulement, les États-Unis viennent de changer profondément leur manière de concevoir leur rôle dans le monde. Abandonnant la tradition isolationniste qui les avait définis depuis des siècles, désormais, Washington entend jouer un rôle actif dans les affaires du monde. La politique d'endiguement devient la nouvelle boussole de Washington, mais face à cette stratégie américaine, il va de soi que Moscou va pas rester les bras croisés. Mais avant d'aller à Moscou, les États-Unis ont encore une idée en tête qui pourrait agrandir leur influence. En fait, nous sommes à l'été 1947. L'Europe est bien évidemment toujours en piètre état. Ça s'est pas réparé. La guerre vient juste de terminer il y a 2 ans, comme on le rappelle. Les conséquences du conflit demeurent visibles pratiquement partout sur le vieux continent. Des villes entièrement en ruine, les réseaux ferroviaires, routes et autres voies logistiques sont sérieusement endommagées. Les usines, quand elles sont déjà debout, peinent à reprendre leur production. L'agriculture parvient même pas à nourrir convenablement la population. Ça a pour conséquence de multiplier les nombreuses pénuries alimentaires sur l'ensemble du continent. Et l'économie ne se voit pas épargnée non plus. L'inflation grimpe, atteignant jusqu'à 60 % en France. Le chômage demeure élevé. Et partout, une seule question demeure fondamentale. Comment peut-on reconstruire un continent pratiquement détruit? Les Européens ne sont pas les seuls à se poser cette question-là. On voit de l'autre côté de l'Atlantique, à Washington, les mêmes interrogations. Par contre, Washington apporte un aspect supplémentaire à la question. Pour Washington, la question n'est pas seulement perçue comme une catastrophe humanitaire. Davantage, on va l'aborder comme une question politique qui se doit d'être réglée très rapidement. Parce que Washington se rend vite compte que la situation précaire, voire désastreuse qui touche l'Europe, représente un terreau extrêmement fertile pour son rival, l'URSS.

à Washington, ils n'ont pas complètement tort, car c'est justement dans cette période que plusieurs partis communistes connaissent une progression importante, notamment dans des pays comme la France ou l'Italie. Et bien évidemment, cette progression est vue par les leaders américains comme inacceptable, mais aussi ils se demandent comment est-ce qu'ils peuvent l'arrêter. Ben, il y a une idée qui commence à apparaître. L'idée assez simple que ces partis-là sont motivés, ou disons l'engouement est motivé par la situation catastrophique de l'Europe en termes économiques. Il faudrait simplement répondre aux conditions catastrophiques économiques présentes en Europe. Comme ça, ben, l'Europe risquerait pas de basculer politiquement vers Moscou. Alors, nous sommes le 5 juin 1947 sur le campus de la prestigieuse université d'Harvard. C'est près de 15 000 personnes qui prennent place dans le grand amphithéâtre extérieur de l'université. On y trouve, bien entendu, des étudiants, des professeurs, mais aussi des diplomates et journalistes. Et tout ce monde est venu écouter celui qui, à l'époque, est secrétaire d'État américain. Donc, se tient au pupitre un homme au visage calme, presque impassible. Pas nécessairement un grand orateur, ni un politicien particulièrement charismatique, mais cet homme, c'est George C. Marshall. Puis George C. Marshall, il est présent pour donner un court discours, 11 minutes seulement. Pourtant, ces 11 minutes-là vont grandement transformer la politique étrangère américaine. L'ancien chef d'État-major américain lors de la Deuxième Guerre mondiale vient proposer une idée des plus ambitieuses. Marshall propose que les États-Unis devraient apporter une aide financière massive qui aurait pour but de reconstruire les économies européennes. Sur le papier, la proposition est des plus nobles. Il est question alors de fournir capitaux, des matières premières, des machines et des denrées alimentaires pour accélérer la reprise économique européenne. Au cours des années suivantes, ce programme va mobiliser environ 13 milliards de dollars américains. Et pour contextualiser en date d'aujourd'hui, 13 milliards de dollars américains de 1947, ça représente aujourd'hui près de 200 milliards de dollars américains. Et certains d'entre vous l'auront deviné, mais cette opération va passer à l'histoire sous le nom de Plan Marshall. Et officiellement, au départ, le Plan Marshall est ouvert absolument à tous les pays européens. Et ça veut dire à l'Union soviétique aussi. Par contre, le Plan Marshall fait très rapidement remonter une question. La question est, pourquoi les États-Unis investissent-ils autant d'argent dans la reconstruction de l'Europe? Est-ce qu'il s'agit d'un geste de solidarité? Ou est-ce qu'il s'agit plutôt d'une stratégie visant à accroître leur influence? Et encore aujourd'hui, le débat divise encore les historiens sur les réelles intentions derrière le plan Marshall. Pour certains, en fait, le plan est avant tout une réponse aux immenses catastrophes que la Seconde Guerre mondiale a provoquées. Dans cette interprétation, le plan Marshall est présenté comme un acte de bonté humanitaire qui vient littéralement reconstruire l'Europe en apportant nourriture et autres biens aux populations, ce qui permet une reprise économique rapide qui vient bénéficier à l'ensemble du monde occidental. Par contre, il existe une deuxième interprétation, un peu plus cynique, qui place davantage d'emphase sur les considérations stratégiques du plan Marshall. En fond, en soutenant financièrement la démocratie européenne, Washington espère limiter l'influence des partis communistes et aussi, par le fait même, renforcer des gouvernements favorables aux États-Unis. Autrement dit, l'aide économique du plan Marshall devient un outil de politique étrangère. Encore une fois, comme on l'avait vu pour l'utilisation de la bombe atomique sur le Japon au dernier épisode, les débats historiques sont rarement blancs ou noirs. Deux explications, deux interprétations peuvent absolument coexister. En plus, deux interprétations ne sont pas nécessairement opposées ou incompatibles. Le plan Marshall vient répondre à plusieurs objectifs en même temps. Il vient en effet soulager une Europe dévastée par la guerre, qui permet à l'Europe

l'Europe de rapidement réintégrer le commerce international. Mais on peut aussi dire qu'il vient très clairement contenir l'expansion de l'influence soviétique. Mais la guerre froide, c'est une rivalité presque maladive entre les États-Unis et l'URSS. Assez simplement, on peut illustrer la dynamique par la fameuse loi qui stipule qu'une action déclenche automatiquement une réaction. Donc évidemment, l'action qu'est le plan Marshall va créer de vives réactions chez les Soviétiques. Dans son bureau du Kremlin, Joseph Staline observe l'initiative avec une profonde méfiance. Pour les dirigeants politiques, pour les dirigeants soviétiques, le plan Marshall n'est pas qu'un simple programme économique. Loin de là, c'est une tentative claire et même arrogante des États-Unis d'étendre leur influence sur le continent européen. Staline décide alors qu'il est inadmissible pour l'URSS de participer à un tel programme, surtout que celui-ci est poussé par les impérialistes américains. Mais l'interdiction de Staline ne va pas se limiter aux frontières de l'URSS. Il interdit également aux pays d'Europe de l'Est placés sous son influence d'accepter cette aide. Malheureusement pour certains gouvernements, comme celui de la Tchécoslovaquie, qui avait pourtant manifesté un intérêt, ils vont devoir se retirer par peur d'attiser la colère du petit père des peuples et de son armée rouge. Ces derniers vont finalement s'aligner sur la décision de Moscou. L'Europe commence désormais à se diviser, pas juste par les idées, mais aussi par les choix économiques. Et quelques mois plus tard, soit en septembre 1947, l'Union soviétique répond officiellement à la doctrine Truman. Lors d'une conférence en Pologne, le dirigeant soviétique Andrei Jdanov présente ce qui deviendra la doctrine éponyme, la doctrine Jdanov. Cette doctrine vient une bonne fois pour toutes diviser le monde en deux camps irréconciliables. D'un côté, le camp impérialiste dirigé par les États-Unis, celui-ci, selon Jdanov, cherche à étendre leur empire en Europe occidentale. De l'autre, toujours, selon Jdanov, il y a le camp dit démocratique et anti-impérialiste conduit par l'Union soviétique qui, celui-ci, cherche à, disons, libérer les pauvres peuples d'Europe orientale. Comme on voit, le vocabulaire diffère de la doctrine Truman, mais au final, la logique est excessivement similaire à celle qu'a développée Washington quelques mois plus tôt. Chaque camp va considérer désormais que le monde est engagé dans une confrontation idéologique mondiale. Et donc, la guerre froide prend officiellement une dimension doctrinale. Mais pour donner corps à cette nouvelle doctrine Jdanov, le Kremlin crée la même année une nouvelle organisation, le Cominform, ou plutôt le Bureau d'information des partis communistes. Son objectif, en toute simplicité, est de mieux coordonner les différents partis communistes européens afin de s'assurer qu'ils suivent la ligne définie par le Kremlin. Et même si cette organisation demeure beaucoup moins grandiloquente que l'ancienne internationale communiste dissoute pendant la guerre, elle symbolise une réalité nouvelle. Le camp soviétique commence lui aussi à structurer son influence. Alors, en l'espace de quelques mois seulement, deux superpuissances, soit l'américaine et les soviétiques, ont posé les bases de leur stratégie. Les États-Unis, avec le plan Marshall, proposent une aide économique pour reconstruire l'Europe. De l'autre côté, l'Union soviétique, avec sa doctrine Jdanov et le Cominform, organise son propre camp idéologique. La division de l'Europe n'est plus seulement une question de discours ou de méfiance sur un certain rideau de fer idéologique. Elle devient économique, et bientôt, prendra une forme beaucoup plus concrète. C'est dans une ville au cœur même de l'Allemagne occupée que prendra place le premier grand affrontement de cette nouvelle confrontation. Cette ville est nulle autre que Berlin, où se passera donc les événements qui seront
défini comme le blocus de Berlin. Et qui vont, en plus de concrétiser en termes idéologiques la guerre froide, vont commencer à de plus en plus la concrétiser en termes d'action et de manœuvres portées d'un camp vers l'autre.

Mais les événements qui vont constituer le blocus de Berlin vont être développés davantage après la pause. Donc, vous êtes sur le détour sur les ondes de 94.3 chez FM et on se trouve dans quelques minutes après la pause.

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4: Alors, rebonjour et re-bienvenue dans Le Détour sur les ondes de Chiz 94.3 FM. Comme on l'avait dit avant la pause, on a vu comment les deux camps ont concrétisé leur opposition via divers politiques et doctrines, par exemple la doctrine Truman, la doctrine Janov, qui sont en fait des miroirs l'un de l'autre et qui déclarent les zones d'influence respectives de chaque clan. Maintenant, on va regarder comment leur opposition vont s'illustrer concrètement, par les actions. Et pour ça, on doit retourner, comme je l'ai dit, dans une ville déjà abordée, Berlin. En fait, rappelez-vous, à la fin de la Seconde Guerre mondiale, l'Allemagne, cœur de l'ennemi commun, va se voir divisée en quatre zones d'occupation. On a une américaine, une britannique, une française, et la dernière, mais non la moindre, une soviétique. Mais il y a un problème qui demeure. C'est quoi faire de la capitale, Berlin? Parce que Berlin est situé à près de 180 km à l'intérieur de la zone soviétique. Mais Berlin se voit aussi divisé en quatre zones parmi les vainqueurs. Ça veut dire que les États-Unis, le Royaume-Uni et la France contrôlent tous un secteur de Berlin, Berlin qui se trouve en plein cœur du territoire contrôlé par l'Union soviétique. Et ça, dès 1945, donc dès le départ de la division, la situation est assez chambranlante et dérangeante pour plusieurs acteurs. Mais ils vont mettre un masque et sourire et faire à semblant qu'ils peuvent accepter de cohabiter durant les premières années. Mais ça va finir en 1948. Car au printemps 1948, les États-Unis, le Royaume-Uni et la France décident d'accélérer la reconstruction de leur zone d'occupation. En fait, pour aider la relance économique de, disons, l'Allemagne de l'Ouest, ils vont introduire une nouvelle monnaie, le Deutschmark. L'introduction de la nouvelle monnaie, le Deutschmark, s'inscrit en fait dans une plus grande réforme économique qui vise à mettre fin à l'inflation et au marché noir qui paralyse une grande partie de l'Allemagne occidentale. Par contre, à Moscou, cette décision est une fois de plus perçue comme un signal inquiétant, voire une menace. Pour Staline, les puissances occidentales sont tout simplement en train de construire un État allemand pro-occidental sans chercher à en informer l'URSS. Et donc, la division de l'Allemagne semble désormais devenir permanente et Staline compte pas rester passif. Dans la nuit du 23 au 24 juin 1948, tout va s'arrêter. Les routes sont fermées. Les voies ferrées sont interrompues. Les canaux sont bloqués. Et puis, l'électricité commence à disparaître. Berlin-Ouest, Berlin-Occidental, se retrouve complètement isolé. C'est plus de 2 millions d'habitants qui se retrouvent à dépendre de quelques puissances occidentales qui, en théorie, n'ont plus aucune route pour les ravitailler. Cette décision, bien entendu soviétique, fait partie d'une grande stratégie qui, au final, cherche à faire pression sur les Occidentaux et à les contraindre à abandonner Berlin. Mais cette stratégie veut faire tout ça sans avoir à tirer un seul coup de feu. Mais dans les capitales occidentales, Washington, Londres et Paris, il y a une question qui va immédiatement s'imposer. En fait, deux. La première, faut-il quitter Berlin? Et la deuxième, faut-il tenter de maintenir une présence, même si cette dernière risque de provoquer un affrontement direct avec l'URSS? En fait, pour l'entièreté du camp occidental, dont la plupart des membres sont épuisés par la Seconde Guerre mondiale qui vient de se finir, confrontation militaire avec les Soviétiques paraît extrêmement dangereux. En plus, les routes de l'Allemagne de l'Est sont contrôlées par les Soviétiques. Ça veut dire que toute avancée occidentale, non autorisée et approuvée par les communistes, eh bien, disons qu'il y a de grandes chances que ça déclenche une nouvelle guerre. Ça, l'Europe en a pas de besoin. Mais il y a une autre proposition qui pointe son nez. En fait, une idée qui paraît presque impossible. Approvisionner toute une ville par la voie des airs. Mais cette idée-là, Staline, il est persuadé que ça peut pas fonctionner, en fait, là. Il se dit comment est-ce qu'une ville de 2 millions d'habitants comme Berlin-Ouest pourrait survivre simplement par un ravitaillement aérien. Bien, disons que les Occidentaux vont lui répondre assez sérieusement. Quelques jours plus tard, les premiers avions commencent à décoller. Ils transportent une multitude de ressources comme du charbon, de la farine, du lait, médicaments, carburant. En fait, toutes ressources qui est nécessaire à la survie d'une ville comme Berlin-Ouest. Très rapidement, l'opération aérienne va prendre une ampleur gigantesque. Les appareils décollent quasiment sans aucune interruption et à un certain moment, un avion atterrit à Berlin toutes les quelques minutes. En fait, pour être très précis, lors du paroxysme de ce qu'on appelle le pont aérien de Berlin, c'est un atterrissage toutes les 62 secondes. Et ça, c'est jour et nuit, et pendant plusieurs mois. Et au total, ça va être plus de 270 000 vols qui vont être effectués, et c'est près de 2,3 millions de tonnes de marchandises qui vont être acheminées à Berlin-Ouest. Il n'y a aucune autre façon de qualifier ça autre que de dire que c'est une véritable prouesse logistique. Et au milieu de cette grande opération, va se dérouler une histoire devenue célèbre aujourd'hui. En fait, il y a un pilote américain, Gale Averson, qui va remarquer avant de décoller ou à son atterrissage que plusieurs enfants berlinois observent tous les jours les avions depuis les clôtures de l'aéroport. En fait, ces enfants-là, ils demandent rien, ils crient pas, ils posent pas de questions, ils font vraiment juste regarder simplement les appareils atterrir. Mais cette scène d'émerveillement, disons, infantile, va profondément marquer Gale. Et le pilote va donc décider de poser une action assez originale. En fait, Gale va attacher des petits parachutes fabriqués avec des mouchoirs à des tablettes de chocolat et à des bonbons. Et à chacun de ses passages, bien, il va les laisser tomber au-dessus des enfants. Et rapidement, ce petit geste attentionné de Gale va faire son bout de chemin et va convaincre d'autres pilotes d'agir de la sorte. Les Berlinois vont surnommer bientôt ces appareils qui passent au-dessus de leur tête les bombardiers aux bonbons. Et là, vous pourriez me dire, c'est mignon, mais c'est une anecdote presque anodine. Oui, sauf que ça va devenir un puissant symbole de la bataille des cœurs et des esprits qui accompagne désormais la guerre froide. Car au final, ben, c'est les États-Unis et l'Occident qui ont eu l'idée des bombardiers de bonbons, pas l'URSS. Et donc, pendant près d'une année entière, ce pont aérien va se maintenir, puis il va se maintenir malgré les difficultés, malgré les conditions météorologiques difficiles, et bien entendu, malgré les tentatives d'intimidation soviétique, pour qu'au final, le 12 mai 1949, Joseph Staline met fin au blocus. Berlin-Ouest n'a pas été abandonné, les Occidentaux sont restés. Et pour beaucoup d'historiens, en fait, il s'agit de la première grande victoire politique du camp occidental dans la guerre froide. Donc nous sommes bel et bien en pleine guerre froide. Mais le blocus de Berlin, il vient aussi démontrer quelque chose de très important. C'est que la guerre froide, qui est en ce moment naissante, va ressembler à aucune guerre qu'on a vue jusqu'à présent. Dans leur opposition, les deux superpuissances que sont les États-Unis et l'URSS sont prêtes à se rendre jusqu'au bord de la falaise. Ils se menacent, s'intimident, ils font pression en utilisant l'économie, la propagande, le renseignement, mais justement, ils vont toujours rester au bord, car ils vont toujours éviter, autant que possible, d'entrer en conflit militaire direct. Et c'est ça qu'il faut comprendre comme la logique principale de la guerre froide. Mais maintenant, il manque juste une dernière chose. Il faut que les deux camps donnent une structure durable à chacun leur camp. Et c'est précisément ce qui va se produire. En fait, une fois le blocus de Berlin terminé, tous les acteurs se rendent compte d'une évidence. C'est que les tensions qui sont progressivement installées entre les États-Unis et l'Union soviétique sont pas prêtes de disparaître, loin de là, et même au contraire, chaque crise semble désormais renforcer considérablement la méfiance entre les deux camps. Et si pendant les premières années, après la Seconde Guerre mondiale, certains dirigeants pouvaient encore espérer et avoir l'espoir qu'une forme de coopération soit possible entre les Alliés, eh bien en 1949, la situation a complètement changé. L'illusion de la coopération disparaît définitivement, l'Europe est définitivement divisée, et chacun commence à s'organiser son propre camp, et les premiers à agir concrètement, c'est les États-Unis. Le 4 avril 1949, 12 pays sont rassemblés à Washington pour la signature d'un traité qui va marquer profondément toute la guerre froide, et j'ajouterais même qui, encore aujourd'hui, marque notre époque contemporaine. Le traité de l'Atlantique Nord, ou plus connu sous son acronyme de OTAN, ou NATO en anglais. Et parmi les membres fondateurs figurent bien évidemment les États-Unis, mais on a aussi le Royaume-Uni, la France, le Canada, la Belgique, les Pays-Bas, Luxembourg, l'Italie, Danemark, Norvège, Islande et Portugal. En gros, ce qui était à l'époque considéré comme le monde occidental libre, entre guillemets. Mais l'idée de l'OTAN est relativement simple. Il s'agit d'une alliance militaire avec une certaine particularité, c'est que si un des membres est attaqué, tous les autres membres considèrent cette attaque comme si elle était dirigée vers eux. C'est ce qu'on appelle le principe de la défense collective, puis encore aujourd'hui, il constitue le cœur de l'OTAN avec le fameux article 5. Mais il y a quand même une question qui mérite d'être posée sur l'OTAN, du moins à cette époque-là. C'est pourquoi créer une alliance militaire permanente alors que la Seconde Guerre mondiale est terminée? La réponse se trouve dans les événements qu'on vient de voir, soit la guerre civile grecque, le plan Marshall, et bien entendu, surtout, le blocus de Berlin. En fait, ces crises vont arriver à convaincre progressivement des dirigeants occidentaux que les tensions avec l'URSS sont pas juste passagères. Les États-Unis, la puissance du camp occidental, va donc pour la première fois de son histoire accepter de s'engager, et on pourrait même dire de diriger, une alliance militaire en temps de paix. L'OTAN est donc une révolution pour les États-Unis, comme pour les autres pays qui en sont membres. Les États-Unis ne cherchent plus qu'à uniquement protéger son territoire, mais plutôt d'assurer la sécurité d'une partie importante de l'Europe. Et donc, dans cette période de concrétisation des camps, les yeux vont une fois de plus se retourner vers l'Allemagne. Car quelques semaines plus tard, en fait, le 23 mai 1949, un événement majeur va se produire dans la ville allemande de Bonn. C'est à l'intérieur du musée Alexander Koenig que Konrad Adenauer, celui qui deviendra son premier chancelier, déclare la création de la République fédérale d'Allemagne, la RFA, ou dit autrement, l'Allemagne de l'Ouest, l'Allemagne occidentale. Cette nouvelle république, bien entendu, englobe l'Allemagne occidentale, ce qui veut dire les trois zones d'occupation occidentale qui sont l'américaine, la britannique et la française. Et donc, même si l'Allemagne demeure encore à cette époque sous certaines restrictions imposées par les puissances occupantes, elle va retrouver progressivement ses propres institutions démocratiques. Et donc, on voit un peu la renaissance d'un État allemand occidental. Mais vous avez sûrement deviné, à Moscou, cette évolution confirme une inquiétude déjà très ancienne, celle que l'Allemagne est sur la voie de la reconstruction, et malheureusement, cette reconstruction se fait sans l'Union soviétique. Et donc, l'URSS ne va pas se faire attendre pour donner sa réponse, car le 7 octobre 1949 va être créée la République démocratique allemande, la RDA, ou encore une fois pour simplifier l'Allemagne de l'Est, qui, sans réelle surprise, va adopter un régime communiste étroitement lié à Moscou. Mais sa création vient grandement chambouler la scène internationale, parce qu'à partir du 7 octobre 1949, l'Allemagne n'existe plus en tant qu'État unitaire ou uni. Mais aujourd'hui, il y a deux Allemagnes. Deux Allemagnes, donc deux gouvernements, deux systèmes économiques, deux idéologies et bientôt deux armées. On peut voir en fait l'Allemagne de cette époque comme une sorte de microcosme ou un micro-exemple de ce qui se passe en Europe et dans le monde en général. Et donc, en l'espace de quelques mois seulement, encore une fois, le paysage international, une fois de plus, a profondément changé. À l'Ouest, on a maintenant une alliance militaire avec l'OTAN, des institutions démocratiques, et une économie de marché, tandis qu'à l'Est, on a des régimes communistes, une influence soviétique de plus en plus affirmée et présente, et une coordination politique toujours plus étroite. En fait, ce qui a quelques années plus tôt ressemblait encore une fois à une alliance de circonstances entre les vainqueurs de la Seconde Guerre mondiale n'existe plus et a plutôt laissé place à deux blocs rivaux qui ont tous les deux visions du monde, deux modèles de société, deux projets politiques. Alors la guerre froide est bel et bien présente. Cette division ne concerne pas uniquement la politique ou le domaine militaire. Elle va aussi toucher le domaine économique. En fait, en janvier 1949, soit quelques mois avant la création de la RFA, l'Union soviétique fonde le Conseil d'assistance économique mutuelle, plus connu sous son acronyme anglais COMCON. L'objectif du Conseil est de renforcer la coopération économique entre les pays du bloc de l'Est. Vous l'avez sûrement deviné, il s'agit en fait du miroir ou de la version soviétique du plan Marshall. On va revenir plus en détail sur son fonctionnement dans un prochain épisode, mais juste retenez simplement l'idée qu'à partir de 1949, les deux blocs possèdent pas juste seulement des différences idéologiques, mais commencent également à construire des économies distinctes. Mais l'année 1949 n'a pas dit son dernier mot. En fait, pendant que l'Europe se divise, pendant que deux blocs prennent progressivement forme, une autre révolution est sur le point de se produire, mais cette fois à plusieurs milliers de kilomètres de Berlin. Elle aura lieu au cœur des immenses plaines du Kazakhstan soviétique. Nous sommes le 29 août 1949. Depuis les quatre dernières années, l'Union soviétique travaille dans le plus grand des secrets. Sous la direction du physicien Igor Kourtchatov, des dizaines de milliers de scientifiques, d'ingénieurs et de techniciens travaillent tous dans un but très précis. Construire eux aussi la bombe atomique. Au lever du jour, sur le site d'essai de Semil Palatinsk, tout est prêt. Les derniers contrôles sont effectués, compte à rebours commence, un silence règne sur l'entièreté des plaines du Kazakhstan, puis Une lumière aveuglante illumine tout l'horizon. Quelques secondes plus tard, une immense onde de choc traverse les steppes kazakhs. L'Union soviétique vient de réaliser avec succès son tout premier essai nucléaire. RDS-1. Mais les soviétiques vont lui trouver un surnom, Pervaya Molnia, le premier éclair. Du côté de Washington, ils vont trouver un surnom encore plus simple que ça, Joe 1. À l'hommage de Joseph Staline. Mais pour Moscou, RDS-1, c'est une immense victoire. Et bien évidemment, pour Washington, c'est une onde de choc qu'ils peuvent pas ignorer. Car depuis Hiroshima et Nagasaki, les États-Unis étaient les seuls à posséder l'arme la plus puissante jamais créée. Plusieurs responsables américains estimaient même que cette avance durerait encore plusieurs années. Certains y allaient jusqu'à dire qu'elle pourrait durer jusqu'au milieu des années 50. Ben, on peut dire qu'ils se sont trompés. Parce qu'en seulement 4 ans, l'URSS est parvenue à rejoindre les États-Unis et a donc brisé leur monopole sur l'arme nucléaire. Mais comment est-ce que ça a pu être réalisé? Comment est-ce qu'un tel exploit est possible? Premièrement, il faut d'abord connaître l'immense effort scientifique et industriel fourni par les Soviétiques. En fait, l'URSS va consacrer des ressources considérables à ce programme parce que, pour l'URSS, c'est une priorité nationale pour sa sécurité. Mais il faut également rappeler un élément qu'on a évoqué au dernier épisode, c'est que le projet Manhattan, le projet de la réalisation de la bombe nucléaire américaine, n'était pas aussi secret que les Américains le croyaient. En effet, en son sein, on trouvait un important réseau d'espionnage qui a permis à Moscou d'obtenir de nombreuses informations sur les recherches américaines. Des agents comme Klaus Fuchs, David Greenglass, Theodore Hall ou encore Julius Rosenberg transmettent des renseignements précieux aux Soviétiques. Faut faire attention, par contre. Faut pas simplifier et dire que RDS-1, la bombe soviétique, n'est qu'une simple copie de Trinity ou des bombes larguées sur le Japon. L'espionnage a surtout permis aux chercheurs soviétiques de gagner un temps précieux, ce qui pourrait expliquer pourquoi est-ce que le monopole n'a pas duré jusqu'au milieu des années 50. Donc, l'espionnage leur a surtout permis d'éviter certaines erreurs et de confirmer plusieurs pistes de recherche. Et le succès de RDS-1 demeure avant tout le résultat d'un immense programme scientifique soviétique. Mais au-delà de l'exploit scientifique, c'est l'équilibre du monde qui vient encore une fois de se voir bouleversé. Parce que depuis ce fameux 21 août 1949, les États-Unis viennent de perdre leur monopole de l'arme nucléaire. Donc à partir de maintenant, l'URSS possède elle aussi la capacité de détruire une ville entière à un claquement de doigts. On voit alors que, dans la guerre froide, qui est tout jeune à cette époque, chaque avancée technologique d'un des acteurs pousse l'autre à y répondre. C'est donc la logique de dissuasion qui commence à s'installer. Et donc avec elle, course aux armements, on va le voir dans les prochains épisodes, marquer toute la seconde moitié du 20e siècle. Encore une fois, en seulement 3 ans, la guerre froide a changé de nature, les doctrines ont été définies, les économies se séparent, les alliances se mettent en place, l'Allemagne comme l'Europe se voit divisée, et désormais, deux superpuissances possèdent l'arme nucléaire. Mais pendant que Washington et Moscou organisent leur bloc, un autre événement à plusieurs milliers de kilomètres de là s'apprête à bouleverser encore une fois l'équilibre mondial. Le plus peuplé des pays du monde est sur le point de changer de camp. Et ça, les États-Unis ne l'avaient pas vraiment anticipé. Donc pour conclure ce deuxième épisode, j'aimerais qu'on revienne un instant sur le chemin qu'on a parcouru aujourd'hui, qu'on a parcouru aussi au dernier épisode, et vous montrer un peu ce qu'on va aborder dans les prochains épisodes. Alors, au dernier épisode, on voyait que les anciens alliés étaient encore techniquement officiellement unis. On voyait par contre déjà la méfiance qui s'installait progressivement entre Washington et Moscou, mais on ne pouvait pas vraiment parler de guerre froide. Bien, comme on l'a vu avec cet épisode, en seulement 2 ans, tout a bousculé. les États-Unis vont définitivement abandonner leur tradition isolationniste via la doctrine Truman et adoptent une nouvelle stratégie, l'endiguement du communisme. Ils vont lancer ensuite le plan Marshall afin de soutenir la reconstruction économique de l'Europe, mais de l'autre côté, l'URSS ne va pas rester les bras croisés. Elle va mettre en place la doctrine Jdanov pour contrer la doctrine Truman et le Cominform qui va lui permettre de coordonner sa zone d'influence. Quelques mois plus tard, les Soviétiques, inquiétés par les agissements des Occidentaux en Allemagne de l'Ouest, vont lancer le blocus de Berlin. La capitale allemande devient alors le premier grand théâtre de cette nouvelle confrontation. Et malheureusement pour Moscou, le blocus de Berlin est déjoué. Mais il va démontrer que les deux superpuissances sont désormais prêtes à pousser leur rivalité jusqu'au bord de l'affrontement, mais sans jamais franchir le seuil d'une guerre ouverte. 1949 voit donc la naissance officielle de cette division. L'OTAN est créée, deux États allemands voient le jour, l'Europe se retrouve définitivement partagée entre deux sphères d'influence, et pour finir, les deux superpuissances disposent désormais de l'arme la plus destructrice jamais créée. En d'autres mots, la guerre froide n'est plus qu'une simple méfiance héritée de la Seconde Guerre mondiale. Elle possède désormais une idéologie, des stratégies, des institutions, des alliances, des économies qui évoluent chacune de leur côté, et bientôt, des frontières que l'on n'osera plus franchir. Et pourtant, si nos deux derniers épisodes se sont vraiment focussés sur l'Europe, l'Europe va bientôt plus être le seul théâtre d'opération. À des milliers de kilomètres de Berlin, un autre bouleversement est en train de se produire. En Chine, après plus de 20 ans de guerre civile, les forces communistes de Mao Zedong s'apprêtent à remporter une victoire qui transformera durablement l'équilibre mondial. C'est pas le seul événement qui va marquer cette période. À Washington, la CIA, la nouvelle agence de renseignement, va commencer progressivement à jouer un rôle de plus en plus important dans les affaires du monde. Et finalement, la guerre froide aura sa première confrontation armée majeure lorsque la guerre éclatera en Corée. À partir de ce moment, la guerre froide ne va pas se contenter de l'Europe, elle va devenir réellement mondiale. Et donc, c'est ainsi que va se terminer le second chapitre de notre série sur la guerre froide. Merci énormément d'avoir été avec moi aujourd'hui. J'espère que ce chapitre vous aura permis de mieux comprendre comment, en l'espace de seulement quelques années, soit 2 ou 3 ans, l'alliance, qui était initialement montée contre le nazisme, s'est transformée en une rivalité qui va structurer les relations internationales pendant au moins un demi-siècle. Et donc, une fois de plus, je vous remercie de votre écoute et je vous donne rendez-vous la semaine prochaine pour la suite de cette grande histoire. C'était Anthony pour Le Détour sur les ondes de Chiz 94.3 FM.

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0: On en profite pour saluer les amis de Chiz qui viennent de se joindre à nous. On est à 3 balles, 2 prises à Sam Franco. Deuxième frappeur du match. Il n'y a pas de retrait au tableau. Les Aigles de Trois-Rivières qui affrontent les Capitales de Québec. On a eu quelques enjeux techniques. Un immense, immense merci aux amis de Chiz, Guillaume, Alex et Kev qui nous ont permis de se brancher dans les derniers instants. C'est excessivement apprécié. Merci, messieurs. Alors, 3 et 2. Le tir. Et c'est une quatrième balle. Balle qui touche au sol. C'est bloqué par Deschamps. Donc, il n'y a nulle part où aller pour Lisandro Rodriguez qui reste au deuxième. Mais les deux premiers frappeurs qu'a affronté Perdomo jusqu'à maintenant ont atteint les sentiers. Et là, Emmanuel Tapia, dangereux, lui, au bâton, s'amène. Il a déjà 20 circuits cette saison. Moyenne de 242 avec 45 points produits.
1: Oui, un rare but sur balle là, dans le cas de Perdomo. C'était seulement le septième de l'année qu'il accordait à l'autre équipe, mais dans un bien mauvais moment, tu l'as dit, Pierre, avec le puissant Tapia là, qui s'amène au bâton.
0: Tapia qui regarde passer le premier tir pour une prise.
1: Ouf, faut falloir être plus...
0: Davantage sur les coins. Hein?
1: Davantage sur les coins là, face à un Tapia, parce que le dernier lancer était pratiquement en plein cœur du marbre. Et Tapia n'en laissera pas passer une autre comme ça.
0: Oh non. Il est capable de la pousser au champ posé. Le tir. Trop haut pour une première balle. C'est une et une. C'est un colosse, hein, Emmanuel Tapia. C'est dans le cas de Tapia. Je vous trouverai. Ah, voilà ici. 6 et 3, 240 livres. Une et une. Le tir. La courbe au coin extérieur qui a raté encore une fois. Perdomo, c'est définitivement pas son meilleur début de match là, jusqu'à maintenant.
1: Non, en effet, là, on est déjà rendu à 11 lancés. Et ça, c'était avant la présence de Tapia.
0: Encore une fois, trop haut pour une troisième balle. Pour une deuxième, oui, voilà, une troisième balle. Et là, il y a de la place pour lui sur les sentiers, mais on les remplirait si on donnait une passe gratuite à Tapia là-dessus. Coureur au deuxième et au premier, il n'y a pas de retrait. Le tir. Un haut ballon. On va aller chercher un retrait facilement, oui, là-dessus avec la chandelle intérieure. Donc, Crawley sous la balle et la saisie pour le premier retrait. Il n'y a nulle part où aller pour personne là-dessus.
1: C'était frappé très, très en hauteur, celle-là.
0: Ça a été long avant que ça tombe dans la mitaine de Crawl.
1: Oui, et même Crawl a dû faire quelques pas de danse pour attraper cette balle et pas si facilement. Mais c'est un gros retrait.
0: Ça mène maintenant le frappeur suivant, Ty Gollard, qui s'amène. Premier tir à Gollard qui soulève la balle du côté gauche dans l'allée. Chavez-Young recule et saisit pour le deuxième retrait sur le jeu. Rodriguez s'en va vers le troisième et s'y arrête. Alors, il y aura des coureurs aux extrémités avec deux retraits. Perdomo pourrait s'en tirer, Jimmy?
1: Oui. Perdomo pourrait s'en tirer là, malgré frappeurs 1 et 2 qui sont sur les sentiers. Et on vient de retirer les 3 et 4. Donc, il en reste seulement qu'un à aller chercher. Là.
0: Oui, raison de le mentionner. Hein, frappeurs 1 et 2 qui ont fait leur travail. 3 et 4, non pour l'instant. Le temps de vous mentionner que les officiels du match de ce soir au marbre, Akira Gok, au premier coussin Miguel Cruz et au troisième Will Nileski. Alors, tout est prêt pour Liam Boucher maintenant. Premier tir à Boucher loin à l'extérieur pour une première balle. 273 de moyenne, 3 circuits, 15 points produits. Et peu importe le dénouement de cette manche-là, tu conviendras avec moi que Perdomo n'est pas du tout convaincant jusqu'à maintenant. Le rate ses cibles, oui, mais les rates de beaucoup.
1: Oui, les rates de beaucoup. Et il force.
0: Ça
1: a l'air difficile. Ouais. Ouais. Il n'est pas aussi fluide que...
0: Se bat contre lui-même.
1: Oui, que la dernière fois que je l'ai vu lancer, par exemple.
0: Deux balles, aucune prise à Liam Boucher. On salue les amis de Trois-Rivières qui viennent de se brancher avec nous également ou qui sont branchés depuis le début. Là. Fausse balle derrière le marbre, 2 et 1. Les amis des Aigles qui ont vu les Caps passer la semaine chez eux. Et là, c'est au tour des Aigles de venir ici. Toujours une saveur particulière. D'abord, de vous savoir au rendez-vous avec nous. C'est très, très, très apprécié. Même chose pour les fans des Caps lorsqu'ils écoutent... Mike et son équipe là, du côté de Trois-Rivières. Alors, merci d'être avec nous ce soir. Tir au coin extérieur. Deschamps qui fin de remettre au troisième coussin. Là-dessus, Rodriguez est de retour en rampant vers le troisième, alors que Akopian, lui, n'était pas dans le secteur du troisième
1: non.
0: but du tout.
1: Il n'était pas dans le secteur et Rodriguez qui affiche même un petit sourire.
0: Trois balles, une prise à Liam Boucher. Cercle d'attente, Drew Baraga. Longue pause de Perdomo. Le tir. À l'intérieur, cette fois pour une prise. Sur décision, un excellent ouais. lancé. C'est probablement son meilleur lancé du match jusqu'à maintenant.
1: Jusqu'à présent, là, ouais, cette balle à effet, là, elle a peut-être manqué, on va dire, le spot là, face au deuxième frappeur tout à l'heure, mais là, elle était en plein dedans.
0: Et voilà, sur elle, une troisième prise. Malgré une première manche excessivement difficile, Raphaël Perdomo s'en tire avec un retrait sur elle. Et met un terme à la menace des Aigles de Trois-Rivières qui n'ont pas réussi à s'inscrire à la marque. Les Caps s'amènent au bâton de l'autre côté de la pause. Nous, on s'arrête du Stade Canac. 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
0: On est de retour au Stade Canac. Le match entre les Capitales et les Aigles de Trois-Rivières est bien lancé. Les Caps qui sont maintenant au bâton là, dans un instant avec Chavez Young qui s'amène. Il affrontera le partant chez les Aigles de Trois-Rivières, Anthony Escobar. Escobar, c'est fascinant. Ses chiffres sont vraiment probablement trompeurs. 2 victoires, 5 défaites. Mais sa moyenne de points mérités, elle est très bonne, à 3,94. Son whip, ça va. À 1,37, c'est tout à fait acceptable dans cette ligue-ci. C'est le lanceur le plus occupé, comme je vous le disais, depuis le début de la saison, avec 75 manches de travail. Et sur le premier tir du match, il atteint Chavez Young au genou. Et vous entendez les huées qui viennent avec tout ça. Alors, Chavez Young, pas eu le temps de vous donner ses stats. Ça ira plus tard, mais il a encore d'excellents chiffres à vous proposer, chers amis qui êtes à l'écoute. 375 de moyenne, ça va. Mais là, Chavez Young, ça semble avoir fait mal.
1: Ouais, il faudrait pas perdre un gars comme Chavez Young, là. Parce qu'un lancer comme ça, qui était pratiquement sûr, l'extérieur du genou, là, c'est vraiment, vraiment, vraiment pas le fun.
0: Une rapide à 93 000 à l'heure, d'ailleurs. C'est pas une courbe à l'intérieur, là. C'est vraiment une rapide qui a raté sa cible. Et c'est dommage. J'étais en train de vous dire que ces chiffres étaient trompeurs.
1: T'as raison, pourtant. C'est des chiffres qui, pour moi, ressemblent beaucoup à ceux-là de Perdomo. Mais Perdomo, lui, a 3 victoires, pas de défaite. Uh-huh. Alors qu'un Escobar a une meilleure moyenne de points mérités. Il donne pas beaucoup de sur balle, seulement 25 en 75 manches. Et a beaucoup de retraits sur des prises. Ouais. 68 retraits sur des prises en 75 manches lancées. Donc,
0: On peut comprendre qu'il a été peu appuyé par son attaque.
1: Voilà, exactement. Motivé. Donc, c'est la différence entre jouer pour une équipe qui est premier actuellement dans la division Nord et une équipe qui est dernière. Là.
0: Alors, ce sera au tour de Kyle Crawl de s'amener au bâton. Chavez Young lui a repris ses esprits et de retour sur le terrain. J'ai envie de croire que Chavez Young veut répondre par un but volé.
1: Ah oui, mais... aller chercher son 40e.
0: Parce que là, il est passé au troisième rang de l'histoire pour une saison individuelle. Donc,
1: oui,
0: il a dépassé Michael Dumas depuis quelques matchs déjà.
1: Oui, exact. On est à 39 dans son cas.
0: Et là, c'est de bonne guerre d'aller voir Chavez-Young au premier, évidemment, parce que c'est un écart qui était tout à fait conventionnel, mais on vient de l'atteindre, on veut le tester un peu, ça va. Carl Kral, 2,98 de moyenne pour le capitaine, avec 17 circuits, 76 points produits. Ça va aussi?
1: Oui.
0: Premier tir à Kral, une prise sur décision. C'était en plein cœur du marbre à 89 000 à l'heure.
1: Carl Kral qui a frappé dimanche passé son 74e circuit en carrière. Il lui en manque 52. Pas super hein, pour rattraper Eddie au premier rang de l'histoire des Capitals.
0: Tir suivant à Kral au coin extérieur. Une deuxième prise, un autre tir qui était invitant, mais Kral s'est retenu. Donc 0 et 2 rapidement. Je ne cacherai pas que ça a été un début de match sur les chapeaux de roue dans notre cas. La technique n'a pas suivi de part et d'autre, mais là, on y est. On a le temps de souffler et de s'installer un peu. On remet encore une fois au premier pour aller à la rencontre de Chavez-Young. Vous entendez à quel point les fans n'ont pas apprécié.
1: Ça, c'est quand même dangereux parce que là, Chavez-Young va pouvoir prendre
0: un écart peut-être plus important.
1: Hein, parce que le lanceur Rodriguez est allé deux fois. Escobar, pardon, est allé voir deux fois. Chavez-Young, il ne peut plus y aller.
0: Il tire loin à l'extérieur pour une première balle. La rapide qui a raté la cible à 91 000 à l'heure.
1: On se rappelle, tu sais, je dis, il peut plus y aller. On se souvient du règlement. Il peut plus y aller. Sauf si, évidemment, on l'épingle et que Chavez-Young sera en course, par exemple.
0: Une balle, deux prises à Carl Kral. À l'extérieur pour une deuxième balle. Encore une fois, on va voir. Et là, ça nous sort de la règle. C'est pas la même chose également, donc, dans le cas de Chavez-Young, parce que c'est le receveur qui est allé pour rendre une visite avec son relais à Chavez-Young. Chavez-Young qui est prêt, là, à s'envoler. 2-2. Le tir. Est-ce que Cross était lancé? La réponse, c'est non, dit l'officiel au premier. Ce sera compte complet pour Cross, qui était 0-2 il y a un instant.
1: Oui, très bonne présence de Carl Kral, qui a obtenu une journée de congé hier soir.
0: Une première cette saison.
1: On a vu, c'est Utah Amada
0: qui est allé jouer à l'Aréco. Donc 3-2, Young est en course. Le tir sur élan, Kral a été retiré. On va doubler Chavez-Young au deuxième. Alors, Kral sur élan. Et Chavez-Young a été épinglé. Un tir, il y a deux retraits.
1: Je suis très surpris, Pierre, qu'on ait épinglé Chavez-Young. Chavez-Young savait qu'on n'allait pas aller le voir au premier coussin. Donc, avec un pas de plus. Et on a eu le droit à une balle à effet également. Donc, écoute, c'était un relais parfait là, du receveur. Donc, chapeau au receveur
0: qui a réussi à épingler
1: des aigles, Hernandez.
0: Qui a réussi à épingler Chavez-Young là-dessus. Copian maintenant s'amène avec sa moyenne de 3, écoutez bien ça là, 338 de moyenne pour aider Copian. Aïe aïe aïe, ce qu'il est en feu lui sur élan, voilà une première prise. Il a été complètement déjoué sur le dernier tir.
1: Tout feu, tout flamme dans les temps qui courent, Eddie Akopian.
0: Tire qui rate tout juste au coin extérieur pour une balle. On est à 2-1. Si on va plus loin, c'est Tyron Montgomery qui viendra frapper. Le tir. Voilà une deuxième prise sur décision. La rapide à 92 000 à l'heure. 2-2. Il a beaucoup d'étoffes quand même, hein?
1: Oui, il a beaucoup d'étoffes. Je me trompe toujours entre Hernandez et Escobar.
0: Escobar au monticule.
1: Mais là, je ne l'oublierai plus.
0: La balle est frappée mollement en direction du premier coussin. C'est saisi par Boucher. Et le jeu de synchronisme, il n'est pas à temps. Copienne qui a battu le relais là-dessus. Coup sûr à l'avant-champ.
1: Oui, le rapide à Copienne qui a déjà 20 buts volés cette saison a fait aller sa vitesse sur ce coup sûr à l'avant-champ. Là. Clairement, le lanceur Escobar ne s'est pas rendu assez rapidement vers le premier coussin. Lui qui a hésité là, un peu après la frappe à se diriger rapidement pour aller soutenir son joueur de premier but Boucher.
0: Oui, puis Escobar qui n'est pas non plus un coureur très, très rapide, on va le dire. Là. Et la couverture est venue un peu tardivement.
1: Oui.
0: Alors après deux retraits, Akopian est au premier pour Tyron Montgomery. 324 de moyenne pour Montgomery qui regarde passer une première balle. Il a 13 circuits cette saison, 53 points produits. Montgomery, c'en est un autre là, C'est bien installé au cœur de l'alignement des Caps. Actuellement, Kaupien est là. Sans dire par défaut, c'est un peu ça. Là. Castro qui est absent actuellement, ça prenait quelqu'un pour prendre la place alors que Montgomery regarde passer une première prise. Mais ça deviendra un beau casse-tête là, à ce moment-là lorsque Castro va revenir dans quelques jours.
1: Oui, parce qu'on a beaucoup de joueurs qui frappent la balle actuellement du côté des Capitales.
0: Tire qui touche au sol, c'est bloqué par le receveur facilement. Kaupien se retrouve au deuxième. Receveur qui a cherché la balle dans son équipement un court instant et finalement a abandonné l'idée de relayer au deuxième. Alors, il y a un courant en position de marquer pour Corin Montgomery.
1: Oui, ça, c'est,
0: si on
1: c'est
0: réussit,
1: excellent.
0: Si on réussit à marquer un point, Jimmy, après ça, après s'être fait doubler sur un retrait sur des prises et tentative de vol sur le même tir,
1: oui,
0: et qu'on a fabriqué ce point-là au complet par la suite, ça aurait été une petite victoire pour les Caps, certainement.
1: En début de match, définitivement.
0: Un tir. Sur élan, voilà une deuxième prise. C'est 2-2 maintenant. Montgomery y allait avec un long élan là-dessus.
1: Oui, long élan sur cette excellente balle courbe là, d'Escobar.
0: Alors, deux balles, deux prises, deux retraits, coureur au deuxième. C'est 0-0 en fin de première. Fausse balle du côté droit, on reste à 2-2.
1: Oui, on est revenu encore une fois avec le même lancé dans le même espace, dans le même endroit, le bas. Donc, très difficile là, de frapper cette balle-là avec autorité.
0: Flirt avec la zone des prises.
1: Exact.
0: Il est dedans, mais tout juste. Non, c'est le signe d'un succès, ça, pour un lanceur à chaque tir. 2-2. Le lancer. Loin à l'extérieur pour une troisième balle. Ce sera compte complet maintenant à Torin Montgomery. Belle discipline de la part de Montgomery. Ce tir-là aurait pu être invitant. La rapide à 93. Bon coin extérieur. On étire les bras. Difficile à mettre en jeu. Et là, ce sera compte complet. Le tir. Sur élan. Montgomery a été déjoué et Escobar a gagné sa bataille face au quatrième frappeur des Caps. Alors, une manche de complétée ici à Québec, c'est 0-0. On s'en va en deuxième du Stade Canac. 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
0: De compléter. On commencera la deuxième dans un instant. C'est 0-0 entre les Caps et les Aigles. Et cette première manche-là n'a pas été sans histoire, notamment Chavez Young qui a été atteint de plein fouet dans le tout premier tir du match. Une rapide à 93 000 à l'heure. Il a finalement couru. Il est de retour sur le terrain là, au champ-centre. Plus de peur que de mal. Mais donc, j'en connais quelques-uns qui, à 93 000 à l'heure, auraient dit « Je ne suis pas certain que je peux continuer là. »
1: Non, exactement. C'est toute une rapide de recevoir ça. J'ai hâte de voir après le match comment il va se sentir et même au courant du match parce que le baseball a beaucoup de temps mort. Hein? Donc, tu restes pas nécessairement... C'est difficile de rester chaud, on va dire.
0: Oui.
1: Et justement, de ne pas avoir mal au courant de la partie. J'ai hâte de voir là, dans le cas de Chavezian.
0: Premier tir à Drew Berrigan est un haut ballon du côté droit. Il n'y a pas de place pour saisir cette fausse balle 0 et 1. Je n'ai pas de chiffres pour Berrigan depuis le début de la saison. Alors, dans son cas, là, ça semble être une acquisition de toute dernière minute.
1: Deuxième prise sur élan, le Berrigan qui est allé à la pêche sur la balle à effet de Perdomo.
0: Le Berrigan, il est issu des rebelles de je ne sais trop quelle ligue. On vous fera la recherche dans un instant. Tir qui touche au sol pour une première balle. On est à 1 et 2. Les Aigles qui sont à Québec pour la seule fois de la saison, effectivement. Tu l'as bien mentionné tout à l'heure, Jimmy.
1: C'est quand même drôle, ça, non? On joue 12 matchs contre la même équipe, mais...
0: Sur décision, voilà une troisième prise. Berrigan a été retiré. J'y reviendrai là-dessus dans un instant parce que je dois vous dire d'abord que Berrigan est tout juste fraîchement sorti de la NCAA, là, un peu comme les Jackson Soucy et autres de ce monde qu'on voit ici. C'est un joueur comme celui-là. Il avait quand même conservé une moyenne de 374 avec
1: les
0: l'Université de Las Vegas. Alors voilà pour ce qui est de Berrigan. C'est terminé pour lui sur décision. Eddie Hernandez maintenant. Premier tir. S'est-il élancé? La réponse est non au premier coussin. Yadier Hernandez qui est le receveur chez les Aigles de Trois-Rivières ce soir. 234 de moyenne avec 3 circuits et 14 points produits.
1: Excellent lancé de Perdomo au coin extérieur.
0: Oui, quelle est la
1: très invitant.
0: Visiblement, c'est une balle qui a été appelée.
1: Ouais. On n'est même pas allé voir Pierre l'arbitre au premier coussin.
0: En fait, ce qui m'a surpris, c'est que Nicolas Deschamps, c'est le receveur que j'ai vu dans ma vie demander le plus souvent à l'officiel au premier « s'est-il lancé? » Et il ne l'a pas fait sur le dernier
1: non,
0: tir.
1: C'est ça.
0: Ça m'a surpris. En voilà une prise sur décision, c'est 2 et 1 à Hernandez. Oui, les amis des Aigles, là, si vous voyez Nicolas Deschamps à l'œuvre pour une première fois ou dans ses premières fois, là, sachez qu'il demande régulièrement à l'officiel sur les sentiers, que ce soit au premier ou au troisième, là, tout dépendant du côté dont le frappeur frappe, mais il est souvent en train de demander l'avis. Trois balles, une prise à Yedder Hernandez. Le tir. Fausse balle du côté gauche, ce sera compte complet maintenant. Cercle d'attente, Cole Hill. Le tireur de centre des Aigles.
1: Perdomo qui, encore une fois, va chercher un compte complet. On était à 21 lancés avant de commencer cette deuxième manche. Donc, Perdomo qui se rend très loin dans les comptes. On n'est pas habitué de voir ça dans son cas.
0: Compte complet. Le tir. Fausse balle du côté droit. On reste à 3 et 2. Le cas de Perdomo, vous connaissez la situation. Il est tout à fait disponible pour lancer au Canada. Ne l'est pas aux États-Unis. C'est une question de visa de travail. Alors, il y a ça aussi à en prendre en considération lorsqu'on parlait des partants tout à l'heure pour les séries éliminatoires. La balle est frappée en direction d'Antonio Valdez. Un roulant qui est capté après deux bonds. Le relais attend 4-3 pour le deuxième retrait.
1: Mais sais-tu qu'est-ce qui est le fun, Pierre, par exemple? C'est que... Avec cette fin de semaine, il reste 9 matchs seulement
0: à l'étranger.
1: Écoute, Perdomo n'aura peut-être même pas besoin de lancer aux États-Unis. Mais en série, tu as raison, c'est une autre histoire.
0: Exact. Cole Hill maintenant semaine. Premier tir à Hill à l'intérieur pour une première balle. Hill frappe pour 325. Un circuit, 13 points produits. Il a quand même 38 coups sûrs, là. Donc, c'est un frappeur qui a peu de puissance, mais qui réussit à se rendre sur les sentiers absolument très régulièrement. 416 de moyenne de présence sur les sentiers dans son cas. Tire souvent qui a raté au coin extérieur pour une deuxième balle. Deux balles, aucune prise.
1: On parlait des capitales qui trônent au sommet de la division Nord. Et en plus, 25 de leurs 34 derniers matchs seront à domicile. C'est énorme.
0: C'est énorme.
1: C'est un avantage énorme.
0: Absolument. Fausse balle derrière le marbre, on tombe à 2 et 1. Ouais, ben effectivement, puis c'est le cliché de l'autobus, il est tellement vrai dans la Ligue Frontière là, que de dormir chez soi soir après soir, c'est loin d'être anodin. Voilà une prise sur décision, coin extérieur, 2 et 2 maintenant. Alors, Perdomo, malgré le fait que ce n'est pas un long fleuve tranquille, encore une fois en deuxième, va réussir probablement à s'en tirer. Sans dommage. Trop haut pour une troisième balle. C'est 3 et 2. Il y a déjà deux retraits au tableau. Personne sur les sentiers.
1: Oui, là, il vient d'échapper son meilleur lancé là, ouais. Qu'il a depuis le début de cette partie-là. Donc, encore une fois, on est à, pardon, à compte complet dans son cas.
0: Le tir. Un faible ballon du côté droit. Une petite tente qui tombe en lieu sûr pour plus d'un but. Hill contourne le premier, s'en va au deuxième et va s'y arrêter avec un double après deux retraits. Pas besoin de frapper avec énormément de puissance quand c'est au bon endroit et que ça tombe au sol. On court et on s'arrêtera quand ça arrivera.
1: Oui, le huitième frappeur, Hill, qui a été, disons-le, complètement menotté sur le dernier lancé, mais a réussi à faire le travail. Il est rapide hein, quand même. Donc, très, très, très bonne course là, jusqu'au deuxième coussin dans le cas de Hill.
0: Mais menotté avec le tir qui est, oui, à l'intérieur, là, mais davantage vers le centre du marbre que l'intérieur. Donc ça, c'est que son élan était... Était pas à point
1: non,
0: sur
1: exact,
0: la séquence,
1: exact.
0: Vraiment pas. Là. Gavin Roy, maintenant, s'amène. Neuvième et dernier frappeur du rôle offensif chez les Aigles. Premier tir, prise sur décision. Roy, qui est originaire de Sudbury, en Ontario. J'ai envie de dire Roy, pour l'instant.
1: Ouais, ah oui.
0: À Sudbury, Ontario.
1: Ouais, c'est vrai, t'as raison. On peut pas...
0: Gavin Roy. Tiens-toi. On a une prise sur décision encore une fois, 0 et 2.
1: Si on avait malheureusement le document, ce serait pas en langue thaïlandaise.
0: Oui, il y a ça.
1: Présentement, c'est une erreur là, de transcription, s'excuse. C'est vraiment ce qu'on a devant nous. Donc, habituellement, on est capable de savoir la prononciation des joueurs, ce qui est une très bonne affaire là, pour pas dire n'importe quoi.
0: La balle est frappée en lieu sûr au centre du terrain. On va pousser le coureur au marbre. Un point viendra marquer sur le simple de Gavin Roy. Et c'est maintenant 1 à 0 pour les Aigles de Trois-Rivières.
1: Ouais, balle frappée solidement là, par Roy.
0: Tu sais, il y avait un joueur de hockey qui s'appelait Derek Roy, qu'on appelait Derek Roy, mais partout aux États-Unis, c'est Derek Roy.
1: Mais c'était un franco-ontarien, Derek Roy, je pense. Est-ce que tu...
0: C'est une bonne question.
1: Donc, j'abonde avec ton hypothèse qu'on pourrait peut-être y aller avec Roy.
0: Lisandro Rodriguez maintenant revient au bâton. Le premier frappeur du rôle offensif chez les Aigles qui viennent de prendre les devants 1 à 0 sur le coup sûr de Roy.
1: Ils viennent de prendre les devants, le... Beaucoup d'opportunisme. Là. Le huitième frappeur, oui, ça fait menotter, mais trouve une façon de se rendre sur les coussins. Et le neuvième frappeur vient produire le premier point du match là, dans le cas des Aigles.
0: Tout ça après deux retraits, imaginez.
1: Oui, en plus.
0: Le premier tir à Rodriguez était haut, hors de la zone des prises pour une première balle. La pause de Perdomo. Le tir. Ouf, il a... Oh, oh! Il a lancé à l'intérieur et là, Rodriguez s'est retourné. Je pense qu'il a rapidement compris que ce n'était pas volontaire, mais vois-tu, on en a joué trois déjà cette semaine l'un contre l'autre et les esprits ont eu l'air de vouloir s'échauffer. Rodriguez est en train de jaser avec l'officiel. Nicolas Deschamps était le moins nerveux du terrain.
1: Exact, hein? Je viens de voir justement le visage de Nicolas Deschamps, là.
0: Regardez
1: ça. Aucunement nerveux.
0: À la reprise, le tir qui est venu à l'intérieur et...
1: Mais en même temps...
0: On a eu un geste vers le monticule et finalement, on est resté dans le rectangle des frappeurs, là. Le tir suivant qui touche au sol. Clairement, Perdomo a été dérangé par la situation.
1: Est-ce qu'il y a une histoire avec Lisandro Rodriguez? C'est... Et le reste des trois derniers matchs, je ne sais pas, là, mais clairement, il n'y a pas d'histoire entre Perdomo et Lisandro Rodriguez. Là.
0: Pas de balle. Trois balles pas de prise, pardon. Et il a lancé par-dessus le frappeur pour une quatrième balle.
1: Ça, c'est quand même un lancer étrange, là.
0: Oui, mais là, Rodriguez qui a lancé son bâton, et il n'avait probablement pas vu que l'officiel était là, mais c'était en direction de l'officiel. Il a lancé son bâton.
1: Oui.
0: Il y a un petit quelque chose là, qui est en train de s'installer dans ce match-là. Alors, quatrième balle, but sur balle.
1: Mais tu seras d'accord avec moi, Pierre, le dernier lancer, là, c'était n'importe quoi là, de la part de Perdomo. T'sais, oui, quatrième balle, mais par-dessus.
0: Oui.
1: On le voit même pas là, dans notre zone de prise virtuelle. Là.
0: C'est un des pires tirs qu'on a vu cette saison dans la frontière ici à Québec. L'affaire, c'est que Perdomo là, ne peut pas se faire déranger par une situation comme celle-là. Puis on voit que le capitaine Crawl est en train d'essayer de calmer les troupes un peu. Là.
1: Est-ce qu'on a eu des avertissements, je veux dire, sur un lancer comme ça, à trois balles, pas de prise?
0: Je n'ai vu aucun officiel décerner d'avertissement.
1: Je trouve ça étrange.
0: Mais le bâton a été lancé, pas d'avertissement non plus.
1: Exactement.
0: Un peu renversant. Évidemment, ben là, Nicolas Deschamps va distribuer une séquence aux joueurs en défensive pour s'assurer qu'on ne se fait pas voler les signaux non plus. Imagine si on se faisait voler des signaux en plus sur les sentiers. Deux retraits pour Sam Franco. Le premier tir à Franco sur élan. Voilà une prise. Va au coin extérieur. Ah, il y a un petit quelque chose là, qui est installé. À suivre.
1: Oui.
0: Franco, tout à l'heure, a hérité d'un but sur balle. Ou est allé soutirer un but sur balle, devrais-je dire. Tir suivant. Haut. tout juste hors de la zone des prises.
1: Il faut absolument que cette manche-là se termine avec Franco. On a deux retraits depuis un fort moment quand même. Et c'est le puissant Tapia là, qui est en attente là, chez les Aigles. Donc, on veut finir la manche immédiatement.
0: Une contre Franco. Tir. Voilà une deuxième prise sur décision. Excellent oui. tir sur le coin haut de la zone des prises. On est à 1-2 maintenant.
1: Et là, on s'entend que Perdomo ne le lance pas pantoute de la même façon qu'il l'a lancé à Lisandro Rodriguez. J'ai très hâte de voir la prochaine confrontation.
0: 1-2. Il y a deux retraits, coureur au premier et au deuxième. La courbe qui n'a pas assez mordu, qui n'est pas revenue suffisamment. Voilà une deuxième balle. Jeune Perdomo, on vous rappelle, le début vingtaine à peine. Peu d'expérience, mais visiblement beaucoup de chiens. 1-0 au pointage pour Trois-Rivières. On est en début de deuxième manche ici au Stade Canac. Le vent souffle vers le champ droit. Deux balles, deux prises, deux retraits, coureurs au premier et au deuxième. Sam Franco au bâton. Le tir. Un haut ballon du côté gauche. Est-ce qu'il y a de la place pour Akopian? La réponse est non. On reste donc à 2-2. Une belle attrapée de la part d'un spectateur qui est chaudement applaudi par ses comparses dans les estrades.
1: Oui, et pendant ce temps, Perdomo qui vient d'effectuer son 50e lancé déjà.
0: C'est énorme. On aura certainement besoin de la relève plus tôt que tard dans ce match-là. De toute façon, il n'a pas le contrôle qu'on lui connaît. Là, depuis son retour au jeu de sa blessure, là, c'est probablement la présence la plus difficile au monticule dans son cas. Le tir. Trop haut pour une troisième balle. Compte complet, les coureurs sont en course avec deux retraits.
1: Oui, ça peut... Un autre compte complet, mais là, qui pourrait faire très, très mal. Là. Par exemple, sur un double, on aura certainement deux points qui pourraient être marqués là, par les Aigles. Mais attendons de voir.
0: Le tir. Fausse balle derrière le marbre. Tout est à recommencer. 3-2 avec deux retraits. Coureur au premier et au deuxième. 1-0 pour les Aigles. Perdomo contre Franco. Si on va plus loin, Emmanuel Tapia est au cercle d'attente. Le tir. Sur élan. Troisième prise. Et Raphaël Perdomo, il a jeté bien sûr un petit regard en direction de Lisandro Rodriguez qui lui retraite au banc. Sans avoir marqué, c'est 1-0 pour les Aigles de Trois-Rivières. Les Caps reviennent au bâton en fin de deuxième manche dans un instant. 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
0: De retour au Stade Canac, 1-0 pour les Aigles de Trois-Rivières qui ont pris les devants lors de la dernière demi-manche à la suite d'un double de Cole Hill et d'un coup sûr de Gavin Roy. Et c'est 1-0 pour les visiteurs. Maintenant, David Mendham, Jordan Smith et Antonio Valdez seront les trois premiers frappeurs à se présenter pour les hommes de Pat Scalabrini dans cette deuxième manche. On vous remercie d'être avec nous sur Chiz ou encore sur HCN, que vous soyez de Québec, de Trois-Rivières ou encore d'ailleurs. Toujours plaisant de vous savoir à l'écoute. Le premier tir à David Mendham est une prise sur décision. 308 de moyenne pour lui avec 10 circuits et 56 points produits. As-tu, dans le cas de David Mendham, c'est drôle, ça me rappelle une discussion je pense que c'est avec toi que j'ai eu cette discussion-là il n'y a pas si longtemps au sujet de Carl Kroll. Voilà une deuxième prise, c'est 0 et 2. La différence entre un frappeur de 300 puis un frappeur de 325, parce que c'est évidemment, c'est la régularité, mais c'est justement, là, c'est quelques matchs où on voit des 0 en 4 pour David Mendham.
1: Même chose pour Kroll.
0: Même chose pour Kroll.
1: Ensemble qu'on avait eu cette discussion-là.
0: Mais toujours capable de sortir le gros coup sûr au bon moment. Donc, il y a ça d'important alors qu'il regarde passer une première balle au coin extérieur.
1: Oui, il la regarde passer d'ailleurs avec... ça l'a passé proche là, d'être une prise. C'est un lancer qui était très, très, très invitant.
0: Une et deux. Sur élan, David Mendham a été déjoué et c'est le premier retrait.
1: J'aime beaucoup ce que je vois là, de... Escobar, le lanceur de Trois-Rivières, là, depuis le début de la rencontre, lance avec beaucoup d'autorité. Il n'eût été le premier lancé du match qui, on savait pas trop, là, peut-être que, je sais pas, là, ça allait être une soirée difficile, mais il lance avec beaucoup de confiance. C'est rapide, évidemment, beaucoup de mordant, mais également, c'est lancé à effet. Donc, ça continue comme ça, là, Québec pourrait avoir beaucoup de misère, là, à placer des coureurs sur les sentiers ce soir.
0: Et Al Jordan Smith a regardé une première prise sur décision, donc à 92 000 à l'heure, la rapide qui a touché la cible. Smith, 275 de moyenne avec 10 circuits et 36 points produits. Sur élan, voilà une deuxième prise, 0 et 2.
1: Oui, et zéro convaincant dans le cas de Smith là, sur le dernier élan. Donc, temps d'arrêt, demande à qu'il demande.
0: Rappelle-toi, Jimmy, lorsque tu jouais et que le lanceur partant atteignait le premier frappeur du match avec une rapide à l'intérieur, qu'est-ce qu'on se disait? On se disait, oh, ça va être difficile d'aller frapper aujourd'hui. Voilà une troisième prise sur décision.
1: Oui, et là, c'est tout le contraire qui se passe. Donc,
0: pour ce qui est de Québec, on a peut-être vu Escobar donner le ton un peu en se disant, c'est mon marbre, tassez-vous.
1: Ça va
0: pour l'instant. Il n'a donné qu'un seul coup sûr. Voilà un deuxième retrait dans cette deuxième manche.
1: Ouais, t'as raison, là. On aurait pu se dire, peut-être que le lanceur l'a pas ce soir. Ça va peut-être être une soirée, justement, de but sur balle et de manque de contrôle. Mais
0: pour l'instant,
1: le premier lancé, pour vrai, rien à dire, là.
0: Il a probablement établi son carré de sable ou son carré de synthétique, là, si on est à Québec, bien sûr. Première balle à Antonio Valdez qui a regardé passer le premier tir. Et Valdez lui demande son temps d'arrêt à une balle, aucune prise.
1: Exact.
0: Je les aime, nos frappeurs de bas d'alignement. Là. Les Smith et Valdez, notamment de ce monde, qui demandent des temps d'arrêt à des moments que personne d'autre demande des temps d'arrêt.
1: On va...
0: Les frappeurs direction de l'arrêt court, pardonne-moi un court instant. Le relais qui arrivera tout juste à temps pour battre Valdez. Un relais qui a touché le sol, mais...
1: Lisandro Rodriguez, quel jeu il vient de faire en défensive.
0: Oui, il a réussi à battre Valdez malgré tout. On reviendra à ce qu'on disait dans un instant. On va s'arrêter après deux manches complètes de jeu. C'est 1-0 pour les Aigles de Trois-Rivières. On s'en va en troisième manche au Stade Canac. Vous suivez le baseball de la Ligue Frontière sur Chiz et également sur HTN.
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0: Troisième manche dans un instant entre les Aigles de Trois-Rivières et les Capitales de